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1: Bonsoir. La prochaine chanson qu'on va jouer, c'est une chanson du 16e siècle. Elle s'appelle Volumbrelle, on fait en version revisitée. Et cette chanson, il parle d'un fruit, mais c'est une analogie entre le fruit et la femme, comme suivant, il y a dans les chansons ancienne napoletaine. Et Volumbrelle, c'est un fruit fico, je ne sais pas comment dire en français. Hein? Vert. C'est là. Celle qui a écrit cette chanson, que je ne sais pas qui est parce que c'est de la tradition, il dit à cette fuite, tu dois vivre la vie lorsque tu es très sode, très forte, tu es jeune, autrement avant, tu es trop maturé et tu vas tomber.

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1: Sì, sì. 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
0: Allez, dai. Dai. Una dammurriata tipica di Ostende. 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
1: 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On va jouer un dammurriata che j'ai écrit quelques années avant, s'appelle Qui sent prier, et il est dédié à une procession, en fête qu'on fait le lundi après la Pâque, et rien, c'est une procession pèlerinage. Un peu sacre, un peu profane, il y a un peu de tout. Et la caractéristique, c'est qu'on va without the shoes.

0: Dankjewel.
1: Oui, c'est le moment pour pratiquer ton français, hein, Bimo.
2: Oui, cette chanson qui on va... Non, en napoletain. La canción que cantamos prácticamente es una damurriada d'amour. C'est un chanson d'amour entre un rythme typique de l'Interland de Naples, un rythme qui s'appelle tamburriata. C'est ici, c'est un tamburriata moderne, parce que je l'ai écrit dans le 2007 pour un fête qu'on fait à Naples qui se chiama Piedigrotta. Et la tamburriata, c'est un rythme, mais c'est aussi un danse entre un homme et une femme, un danse de corteggiamento, on peut dire? Ah oui, ok. Di corteggiamento, pacchiappà, insomma.